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Voilà, salut. 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

donc c'était 81, et donc c'est parti de là, de quelques temps après. 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

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Voilà, salut. Je vous dis donc salut. 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
1: Bonjour à toutes, bonjour à tous, bienvenue dans le bazar phonique. Une heure de musique sans frontières où aujourd'hui on va voyager de Londres à l'Indonésie, du jazz funk au rap américain en passant par le rock psyché, le garage et quelques curiosités musicales, des vieux morceaux, des nouveautés et surtout des artistes qui n'ont pas vraiment envie de rentrer dans les cases. Et comme toujours, on commence avec le classique du mois. Ce mois-ci, retour en 98 avec Urban Species et leur deuxième album Blanket. Groupe londonien qui mélangeait hip-hop, funk, acid jazz, voire même trip-hop. Pour aujourd'hui, j'ai choisi le morceau I Wonder avec la chanteuse Imani, un morceau hip-hop soul toujours porté par le groove caractéristique du groupe.
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Et voilà, à l'instant c'était Urban Species avec le morceau I Wonder. C'est extrait de l'album Blanket que j'ai choisi comme classique du mois et ça date de 1998. On reste en Grande-Bretagne pour le premier binôme de cette émission, mais on change complètement de style. D'abord avec The Beta Band, groupe écossais complètement inclassable de la fin des années 90. Leur premier véritable album, The Beta Band, sorti en 99, mélange rock, folk et psychédélisme. Et It's Not Too Beautiful, avec ses plus de 8 minutes, est un parfait exemple de leur façon de faire partir un morceau dans tous les sens. Et près de 30 ans plus tard, on reste de l'autre côté de la Manche avec Blan Yeo, un collectif originaire de Cornouailles. Leur premier album, The Lemoine Point, vient de sortir chez Bongo Joe et a été enregistré notamment sur un ancien aérodrome près de Sainte-Agnès. Un mélange de rock, d'improvisation, de folk et d'électronique, ce sera le titre Today, Tomorrow.

C'était le groupe Le Blan You avec le morceau Today Tomorrow, c'est extrait de l'album The Lemoine Point qui vient de sortir. Et juste avant, c'était The Beta Band et le morceau Is Not Too Beautiful, extrait de leur premier album éponyme qui date de 1999. Pour le deuxième binôme musical de l'émission, on va faire un petit tour en Indonésie. D'abord avec Philastine, alias Gray Philastine, producteur américain installé à Barcelone, qui aime mélanger bass music, hip-hop, dub et rythmes venus des quatre coins du monde.

Sur le morceau Colony Collapse, extrait de l'album Loot, sorti en 2012, il est accompagné par la chanteuse indonésienne Nova, un morceau aussi dansant que massif. Et on reste en Indonésie avec Naga Kirana, un collectif basé à Amsterdam, qui mélange musique indonésienne et électronique contemporaine. Lumba 2 est un single qui est sorti juste avant l'été. Et qui parle en fait, c'est l'idée de la pluie qui tombe et qui fait renaître la terre.

Et voilà, nous étions en Indonésie via les Pays-Bas avec Naga Kirana, le morceau Lumba 2. C'est un single qui est sorti juste avant l'été. Et juste avant, c'était Phil Astin, le morceau Colony Collapse, feat la chanteuse Nova. Et c'est extrait de l'album Loot qui date de 2012. On change complètement d'ambiance avec deux morceaux qui vont parler aux amateurs de groove. D'abord, Charles Kinnard, grand spécialiste américain de Hammond B3, pour ceux qui connaissent les orgues Hammond, et du jazz funk. Son album Woga, sorti en 72, est devenu un classique culte du genre, avec notamment Chuck Rainey à la basse et Paul Humphrey à la batterie. On s'écoute le morceau Rock Steady, qui est en réalité une reprise d'Aretha Franklin, transformée ici en instrumental jazz funk. Et plus de 50 ans plus tard, direction Brisbane, en Australie, avec Curbside Collection. Le groupe s'est fait une spécialité du jazz funk instrumental et du groove, avec un son qui regarde clairement vers les années 60-70. Leur nouveau single s'appelle Cheevers.

petite session jazz funk avec à l'instant Curbside Collection et le morceau Shivers, c'est leur nouveau single. Et juste avant, c'était Charles Kinnard et le morceau Rocksteady, et ça date de son album qui se nomme Woga et qui date de 1972. On passe maintenant au hip-hop avec deux générations très différentes. D'abord Diabolik, rappeur américain connu pour son rap hardcore et politique sur Riot, extrait de son premier album Liar and a Thief, sorti en 2010. Il invite le chanteur Raga Deadly Hunter et surtout John Otto, le batteur de Limp Bizkit. Du rap, du raga, une vraie batterie rock, un mélange plutôt explosif. Et ensuite, on fait un bond jusqu'en 2026 avec Vince Staples. Le rappeur de Long Beach revient cette année avec Cry Baby. Le morceau que j'ai choisi, Blackberry Marmelade, ouvre l'album.

C'était Vince Staples avec le morceau Blackberry Marmelade. C'est extrait de l'album Cry Baby qui est sorti cette année. Et juste avant, c'était Diabolik avec le morceau Riot, avec un featuring de Deadly Hunta et de John Otto. Et c'est sur l'album Liar and a Thief qui date de 2010. Avant la reprise du jour, on continue avec deux artistes qui aiment faire exploser les frontières entre rock et musique contemporaine. D'abord, Asagaya, le projet de David Kern, avec son nouvel album Crimson Buffalo, un disque avec de nombreux chanteurs et invités venus d'horizons très différents qui mélangent l'électro, le groove, les influences africaines et le jazz funk contemporain. J'ai choisi le titre Burning Flags. Et on terminera avec Tamar Afek, guitariste et chanteuse israélienne qui revendique volontiers un mélange de jazz et de rock. Son premier album solo, All Bets Are Off, est sorti en 2021. Il a été enregistré au fameux studio d'Apton à New York. Crossbow, le morceau, est un morceau court, tendu et explosif avec une guitare qui ne demande pas vraiment la permission.

Et voilà, c'était Tamar Afek avec le morceau Crossbow. C'est extrait de l'album All Bets Are Off qui date de 2021. Et juste avant, c'était Asagaya avec le morceau Burning Flags. Et ça, c'est extrait de l'album Crimson Buffalo qui vient de sortir. Il est maintenant l'heure de la reprise du jour. On termine avec King Automatic, musicien français et véritable homme orchestre du garage rock qui s'attaque aux classiques des années 60, Pushing Toward des Seeds. Une reprise version ska qui passe évidemment par son univers de one-man band entre garage et rock'n'roll.

0: C'était le morceau Pushing Too Hard des Seeds, repris par le musicien King Automatic. C'est extrait d'un album qui s'appelle Playing Six Garage and 60s Hits, qui est sorti juste avant l'été. Et voilà, c'est fini pour aujourd'hui. Pour avoir la playlist de l'émission, rien de plus simple, direction mon blog bazarphonique.e-monsite.com. Et sur ce, moi je vous souhaite une très bonne soirée. Je vous dis à la prochaine, même jour, même heure. Allez, salut!
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Vous êtes à l'écoute de la chanson française sur la cassette numéro 636 face A, enregistrée le 6 novembre 93 par Marcel. Il propose la valse du troisième âge par Jean-Désiré Bailly, son orchestre, ses chanteurs.

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0: Ah bah oui, bonjour à tous et à toutes, c'est l'heure du Big Bazoonga Boogaloo car c'est lundi 19h, Radio Béton 93.6 et c'est bien sûr en direct tout l'été, quasiment, hein, il y a eu peut-être une émission trichée cet été, c'était une rediff, mais le Big Bazoonga Boogaloo n'est jamais en vacances, même si tout l'été il est en vacances, car pas de thème pendant l'été, mix de l'été, too hot to hold. Parce qu'il fait trop chaud. Et puisque c'est comme ça, et ben on va se continuer l'été. On va essayer de le faire durer au moins jusqu'au mois d'octobre. Monsieur K qui est de retour. Comment allez-vous, Monsieur K?
1: Et ben pas mal, Monsieur Nasal. Salut à tous. Oui, voilà, de retour effectivement après 3 semaines d'absence. Ou de lundi, je sais plus. Donc oui, un nouveau Big Bazoonga Boogaloo sans thématique, avec voilà les dernières vieilleries qu'on a trouvées, ou les morceaux qui nous font plaisir, qui trouvent pas leur place dans les thématiques tout le reste de l'année.
0: Ouais. Allez, comme c'est reparti un peu les affaires là, je peux tout de suite vous annoncer des concerts à venir le samedi 26 septembre. J'allais dire décembre, n'allons pas trop vite. Samedi 26 septembre, ça sera du côté du Bistro 64, ça sera le retour des Beach Monsters. Le groupe d'instro surf qui avait déjà fait décoller le chapiteau de Kekeland pendant le festival au quart de tour. Eh bien, ils reviennent samedi 26 septembre au Bistro 64, ce sera gratuit. Et puis, on peut annoncer aussi en octobre, on aura une Boogaloo Party au bateau ivre avec les Jackets, ça c'est la fin octobre. Quoi d'autre à vous annoncer, Monsieur K? Est-ce que vous avez d'autres infos?
1: Non, pas d'infos de mon côté. Voilà. Alors, vous pourrez vous dire, mais on a l'impression d'avoir vu. Mais en fait, voilà, c'est un autre DJ. Non, c'est pas du tout bougalesque ce que je vais faire dans des lieux effectivement plus protocolaires et institutionnels.
0: Alors, si vous faites dans le protocolaire, Monsieur K, je vous laisse. Je pense aussi qu'on peut annoncer le Mysterious Asthmatic Avengers du côté de Chouzé. Et ça, c'est samedi soir. Ce samedi, j'ai pas le nom du bar, mais j'imagine qu'à Chouzé, il doit pas y avoir 250 bars. Donc, c'est ce samedi au bar de Chouzé, on va dire. Chouzé sur Loire, hein, si je dis pas de bêtises. Et c'est ce samedi, donc là, dans quelques jours. On aura également, on peut le voir du côté d'Orléans la veille au diffus, et puis on aura d'autres annonces du Mysterious Asthmatic Avenger que je n'ai pas en tête, mais il y aura du côté certainement de la Vida Loca. Je redirai ça quand j'aurai potassé, mais ça c'est pour le mois de septembre aussi. Voilà, Monsieur K, et ben je vous laisse démarrer ce mix de l'été. N'oublions pas que cette émission... Attendez. N'oublions pas que cette émission est rediffusée sur différentes radios du réseau Ferrarock. Comme à Saint-Brieuc, c'est Radioactive, Fréquence Mutine, c'est à Brest, Westrack, c'est au Havre, RCV 99, c'est à Lille. On a aussi à Limoges, Bob FM, on a à Vienne, Croc Radio, et à Valence, Radio Omega. Voilà, on a aussi également les rediffusions, c'est les podcasts, à la rubrique podcast du site de Radio Béton, ou sur le Mixcloud du Big Bazoonga Boogaloo. Attention, Monsieur K, go!
2: Go! 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

0: Eh ben voilà, c'est la fin du Big Bazooka Boogaloo, car c'est bientôt 20h sur le 93.6 Radio Béton, à Tours. Et c'est comme ça que depuis 1999 que cette émission existe. Évidemment, l'été, c'est les mix de l'été, donc pas de playlist récapitulative. Et puis, bah voilà, on a voyagé un petit peu dans tous les styles musicaux. Tiens, quoi? pourquoi? De cette émission. Et ça, c'est toujours chouette. On était avec Monsieur K en direct.
1: Oui, tout à fait, Monsieur Nasal. Oui, on rigole beaucoup sur cette émission. Ouais, on est passé par tous les styles. D'abord, rockabilly, rhythm and blues, funky, un morceau de Northern Soul pour moi. Et puis après, on est parti et vite. Instrumentaux beaucoup voilà, on se coupe là-dessus d'ailleurs, voilà, des grosses guitares, des claviers incroyables, c'est tout le, j'ai le bonheur au Big Bazooka Boogaloo.
0: Ouais, c'est comme ça, effectivement, Monsieur K. Les rediffusions, c'est sur le Mixcloud, c'est sur les podcasts de Radio Béton, le site Radio Béton. Voilà, les mix de l'été, c'est plutôt sur le Mixcloud, et là les podcasts, on rattrape le retard, mais on va les mettre. N'inquiétez pas comme ça, mais de toute façon, il y a des centaines d'heures d'émissions, vous pouvez même écouter les mix de l'été de l'année dernière sur les podcasts. Ça fait toujours des bons mix à écouter. En chemise à fleurs, en claquette et avec des tons, avec des cocktails. Voilà, Monsieur Karanskit, on n'oublie pas d'aller voir samedi 26 septembre, ça va être la rentrée qui arrive, les Beach Monsters du côté du Bistro 64 et leur Instru Surf Power. Samedi 26 septembre, c'est gratos. On a ce week-end, ce samedi, du côté de Chouzé, le bar de Chouzé, le Mysterious Atlantic Avenger and the Good Old Boys. Et puis, on reviendra plus tard pour d'autres informations. On n'oubliera pas, il y aura une Boogaloo partie au bateau ivre en octobre avec les Jackets. Bref, plein de choses à faire à la rentrée. Et ben, c'est parti, Monsieur K. Bye bye.

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